0: In Vain, en vain, voyage musical hautement politique pour 24 instruments de l'Autrichien Georg Friedrich Haas, interprété par l'ensemble Klangforum Wien, dirigé par Sylvain Cambrelin, un enregistrement réalisé en février 2002 et publié en 2003 sur le label Kairos.
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1: Luca Francesconi, compositeur milanais au parcours on ne peut plus éclectique et voyageur, explore tous les domaines de la musique contemporaine. Formé en mode marathon durant les sessions romaines de Stockhausen, en mode un peu plus apaisé à l'atelier de Berriot, jouant au sein de groupes de jazz ou de rock, cet étonnant artiste est à la tête d'une œuvre immense, protéiforme. C'est aujourd'hui une sorte de démiurge qui me fait penser au débeauté à Anselm Kiefer, le plasticien et peintre de génie allemand. Nous écoutons Rest, Repos, œuvre pour violoncelle et orchestre, en compagnie du Finlandais Anssi Kartunen et de l'Orchestre symphonique de la RAI, emmené par Roberto Abbado, le frère de Claudio.

0: Nous écoutions Rest, repos, pour violoncelle et orchestre, œuvre pas si reposante que cela, du compositeur milanais Luca Francesconi, ici interprétée par le violoncelliste Anssi Kartunen et l'orchestre symphonique de la RAI, dirigé par Roberto Abbado, autre milanais et frère de Claudio. Une preuve éclatante du talent d'un grand compositeur, mais aussi de celui de ses interprètes, le violoncelliste finlandais et le chef italien, qui ne fait pas que pâtir de la stature commandeur de son glorieux frangin.
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0: Un hymne pour notre époque. C'est ainsi que le violoncelliste Matt Haimovitz considère le premier concerto pour violoncelle d'Alfred Schnittke. Il nous rappelle qu'en 1985, en pleine gestation de l'œuvre, le compositeur avait été victime d'un accident vasculaire cérébral, son cœur s'étant arrêté à 3 reprises. Le concerto pour violoncelle commence dans le brouillard, comme s'il se réveillait d'un état d'anesthésie. Le violoncelle solo proposant alors un leitmotiv de 4 notes tirées d'une œuvre de Brahms, progressivement éclipsé par un cluster caverneux à l'orchestre. Il ne faut pas longtemps à ce dernier, ogre terrible, pour étouffer les cris d'agonie du violoncelle. Et là, on constate clairement que l'instrument soliste est l'alter ego du compositeur et l'orchestre, lui, le reste du monde.

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0: interprétation live en 2023 du gigantesque premier concerto pour violoncelle et orchestre d'Alfred Schnittke, avec sur scène le violoncelliste Matt Heimowitz et l'orchestre symphonique de la radio de Leipzig, conduit par Dennis Russell Davis, un enregistrement présenté par le label Pentatone.
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0: Restons sur le violoncelle, notre fil rouge, mais seul, dévêtu. Le jeune violoncelliste japonais Michiaki Ueno rend hommage au pays du soleil levant sur son second album, le bien nommé Origin, toujours chez la Dolce Volta, après celui très réussi consacré aux 6 suites de Bach. La compositrice Madoka Mori, née en 1994, a composé pour lui plusieurs œuvres, dont Phoenix, créée durant la pandémie de Covid-19. Structurée en 5 mouvements reliés par un motif récurrent, la pièce évoque la forme d'un opéra en 3 actes, avec un prologue et un intermezzo. Son langage musical varié, allant de l'atonalité à des rythmes pop, exploite pleinement l'agilité et l'expressivité de Michiaki Ueno. Dans les derniers instants de l'œuvre, le violoncelliste désaccorde soudainement la corde la plus grave pour produire une résonance dramatique évoquant la chute inexorable d'une bombe, la bombe.

0: Michiaki Ueno dans un superbe hommage au Japon de ses ancêtres, interprétait Phoenix, une œuvre composée pour lui par Madoka Mori. Cette œuvre figure sur un album à la programmation osée, entièrement consacré à des compositrices et compositeurs nippons. Merci au pilote du label Oscooter, Michael Ada.
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le violoncelliste Arne De Force dans Fossile, mouvement final de Blattwerk pour violoncelle et traitement électronique en temps réel. L'électronique nous sert de transition pour ce qui suit. Taxonomy, trio italien formé de Elio Martuccello, Graziano Lella et Roberto Fega, reflète dans son nom même l'idée d'organiser et de classer les sons à l'image de la taxinomie qui classe les organismes en biologie. Dans 10 mouvements taxonomiques, composition à 3 de 2007-2008, œuvre prométhéenne de 53 minutes, ils explorent un univers sonore foisonnant. Elio passe des guitares classiques, acoustiques et électriques au violon préparé, au zither ou au métallophone, muni de son ordinateur portable. Graziano, lui, est au poste de bassiste électrique et il utilise également divers objets et jouets en plus de son ordinateur. Et enfin, Roberto, à la clarinette basse, joue également du mélodica et s'amuse avec des jouets et des échantillonnages divers et variés. Bon voyage !

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0: 10 mouvements taxonomiques, une œuvre de taxonomie, trio de compositeurs, improvisateurs, interprètes, Elio Martuccello, Graziano Lella et Roberto Fega, jouant chacun de divers instruments acoustiques, électriques et bien sûr s'amusant, et nous avec eux, avec leur laptop, ordinateur portable, ouvrant sur des impros électroniques en temps réel, en interaction avec leurs instruments physiques. L'utilisation dans l'avant-dernier mouvement de cette œuvre très riche de plusieurs minutes de dialogue extraite du chef-d'œuvre cinématographique du réalisateur iranien Abbas Kiarostami, Le goût de la cerise, Palme d'or à Cannes en 97, tendrait à relier le jeu sonore et l'improvisation aux questionnements universels sur le sens de la vie.
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0: Pioché dans le coffret 4 CD édité par le label Neos Music, regroupant les œuvres données durant le Cru 2010 au festival de Donaueschingen, une véritable pépite signée de l'italien Marco Stroppa, intitulée « Let me sing into your ear »,« Laisse-moi chanter dans le creux de ton oreille », pour cordes bassées amplifiées, orchestre de chambre et traitement électronique en temps réel. Mozart, quand tu nous tiens.

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Enregistré durant le festival désormais centenaire de Donaueschingen en 2010 en Forêt Noire, cette très belle œuvre de Marco Stroppa pour cordes bassées amplifiées, orchestre de chambre et traitement électronique en temps réel, titrée « Let me sing into your ear » est dédiée à l'interprète de la partie de cordes bassées, Michele Marelli.

L'heure est avancée, constatent les Granules, un duo de musiciens canadiens, autrement dit René Lucier et Jean de Rome, qui s'expriment ainsi sur leur disque intitulé « Au royaume du silencieux ». Et cela malgré le fait qu'ils ne sont pas silencieux du tout, bien au contraire. Leurs excursions brèves dans les territoires improvisés sont non seulement audibles, mais joyeusement guidées par l'ouïe et l'instinct dont les Granules disposent incontestablement. On ne fait que deviner la vraie breveté de l'heure présentée ici par deux violons et cinq autres instruments formant l'ensemble. L'auteur de cette commande de Radio France de 1997, Jean-Luc Hervé, nous invite à prendre un chemin sinueux et nostalgique, surtout à l'apparition de sons de l'orgue positif qui peut rappeler un lointain écho des doubles concertos baroques. Cette pièce superbement jouée par Marie Charvet et Nicolas Miribel au violon, secondée par les membres de l'ensemble court-circuit, est suivie de très près par le piano de Philippe Vendre, qui lui s'est attelé à interpréter le livre des heures de Hans Otte, un des deux cycles pour piano importantes de ce compositeur, pianiste et homme de la radio de Bremen, le cycle écrit entre 1991 et 1998.

Comme son auteur, discret, modeste, sans prétention et loin d'ennui, c'était Stundenbuch d'un cycle pour piano de Hans Otte par Philippe Vendre. Mais poursuivons, une quinte carabinée, un coup de fusil, quelques notes désaccordées, une panne de courant, un tas de situations de vie autrement banales, magnifiées ici par Michel Chion et sa mise en scène intéressante et surtout électronique. Ces bruits parfois très communs dont on ne prête pas l'attention d'ordinaire prennent ici une toute autre dimension. Ils jouent un rôle et ils nous guident en quelque sorte dans le déroulement du plan musical. Dans ces chants des heures, on ne voit pas le temps passer, comme on dit.

0: Attends, maman, j'arrive. La lampe électrique est dans le tiroir du buffet.
1: Ah bon? Ah oui, je l'ai.
0: Bah, c'est sûrement un fusible, Gilles. Regarde s'il y a de la lumière dans la maison d'en face.
1: Oh oui, papa, c'est éclairé.
0: Bon, bah, ça va pas être bien grave. Je vais d'abord fermer le compteur. Est-ce que tu as des fusibles de rechange?
1: Dans la boîte à outils. Ah. Et moi qui ai un rôti dans le four, il ne va pas être cuit.
2: Alors, on joue?

0: Je vais d'abord fermer le compteur.
1: Moi, j'aime bien être dans le noir. 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
1: Le temps est une dimension étrange tout de même, même aux États-Unis, où il est compté de la même manière comme partout, ce qui n'est pas le cas pour les poids et les distances. Mais bon, en 2018, le compositeur américain Joseph Andrew Lake affirme dans sa pièce pour violoncelle seul « Je suis une horloge ». Quant à moi, j'ignore si cette traduction littérale colle avec le titre original « I am a clock ». Mais ce que je peux vous dire avec une quasi-certitude, c'est qu'on est en présence d'un plongeon dans l'acoustique de l'instrument le plus proche de la voix humaine, nous dit-on. Les possibilités sonores du violoncelle sont poussées assez loin par Lake et on a parfois l'impression que l'instrument est sonorisé. Eh bien, je vous affirme que non, ce n'est pas le cas. Et si vous entendez quelque chose comme une influence européenne du Nord, par exemple, chez ce compositeur américain, vous avez une bonne intuition en plus. Car depuis pas mal de temps, Joseph Andrew Lake vit en Suède. Et il est vrai que dans sa pièce « I am a clock », on entend une certaine zénitude nordique.

0: C'est avec une régularité imperturbable que la violoncelliste Christina Meissner a joué un son après l'autre de la partition I Am a Clock de Joseph Andrew Lake, car en présence d'un tel œuvre, on peut parler des sons et de leur impact sur notre perception, par exemple, qui d'ailleurs peut être très diverse, mais ce parcours sonore peut rappeler une écoute semblable à celle qu'on a adoptée en écoutant minimal music, et ça malgré l'absence d'un rythme répétitif, comme c'est souvent le cas.
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0: Les cloches s'égarent, affirme Michael Gillen dans sa pièce orchestrale hexatonale, puisqu'elle est liée par six tons, organisés en série, à ses six exécutants. La composition est construite par des strophes ou parties principales, si vous le voulez, avec des interludes un peu plus relâchés, mais tout gravite autour d'une partie centrale. L'écriture de l'œuvre s'est étalée entre 1967 et 69, c'est-à-dire 2 ans à peu près, et le résultat sont des 5 pièces ou mouvements fixes couronnés par le 6e variable en fonction des textes utilisés. En effet, l'auteur a prévu non seulement des variations possibles à l'intérieur de ces 5 pièces, comme les auteurs et les durées relatives, par exemple, ou certains rythmes déduits de la prosodie du poème utilisé, ce qui donne une assez grande liberté aux exécutants, exige en même temps une grande discipline, paradoxalement, car le respect des règles d'interprétation ou de jeu, si vous le voulez, est nécessaire. Dans cette capture réalisée en 1987, les musiciens de ce mélodrame et interlude sur des poèmes de Jean Harpe sont plus que disciplinés, je peux vous l'affirmer, mais en tout cas vous allez voir, ou plutôt entendre.
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Die Glocken sind auf falscher Spur est le titre original de la pièce de Michael Gillen, un musicien qu'on connaît plutôt en tant qu'un chef d'orchestre fidèle à la musique de son temps qu'un compositeur contemporain. Mais les deux ont cohabité assez harmonieusement durant des années, il faut le souligner, et les six interprètes de renom ont rendu possible, ou plutôt audible, cette remarquable partition avec quelques citations de Théodore Adorno, vous l'avez sans doute remarqué. Mais la pièce brève après celle de Gillen et à la fin de ce bloc pour piano et échantillonneur est un extrait de Trois nocturnes de Georges Boeuf. Plus précisément, c'est son second mouvement intitulé Les heures nocturnes. Mais à mon humble avis, on peut très bien écouter ce morceau en plein jour également. Et par la suite, je vous propose un pot-pourri de la musique contemporaine, toujours dans le thème de l'heure, ou bien des heures, d'horloge, de carillon et de clockwork, bref, du temps qui passe ou de l'heure exquise, par exemple. Il est souvent question d'extraits dans cette partie du programme musical et contemporain où se côtoient des musiciens du XXe et du XXIe siècle, tels que, mais non, je ne les nommerai pas, exceptionnellement bien sûr, leur musique parle pour eux, bien entendu.

0: mesdames et messieurs, et mademoiselle Flo, bonsoir. Bienvenue à bord de la machine à explorer le tempo. La machine à explorer le tempo carbure au paradoxe. Et c'est pas ce qui manque dans notre beau monde de la musique. Instruments anciens, musique moderne, musiciens anciens, musiciens, jeunes musiciens, vieux musiciens. Musique nouvelle qui a déjà été ancienne. Musique ancienne qui a de l'air de la musique nouvelle. Et un paradoxe très important, je pense, qui c'est très important de souligner ce soir. Qu'est-ce que la NEF fait dans un festival de musique nouvelle et actuelle? Mais pour vous rassurer, je peux vous dire que nous faisons tous de la musique contractuelle. Premier mouvement, le temps passe, mais les horloges aboient. Le temps différé, le temps noir. Le temps d'ivoire, comme dans le temps. Le temps qui fuit, le temps c'est de l'argent. Le temps qui manque, dans le temps comme dans le temps. Le temps de qualité, le temps d'arrivée, le surtemps, le demi-temps. Le temps psychologique, le temps pressé, le temps compté, le temps perdu. Le temps du jour de l'an, les temps modernes, le printemps, le temps réel, le temps relatif, le temps différé, le temps noir, le temps d'ivoire, comme dans le temps, le temps qui fuit, le temps c'est de l'argent, le temps qui manque, dans le temps comme dans le temps, le temps de qualité, le temps d'arrivée, le surtemps, le demi-temps, le temps psychologique, le temps pressé, le temps compté, le temps perdu. Le temps du jour de l'an, le temps moderne, le printemps, le temps réel, le temps relatif, le temps différé, le temps mort, le temps d'ivoire, comme dans le temps, le temps...
1: Neuf heures après l'entrée dans le fleuve, apparition de Tusago Trees Point. Pas la moindre once d'intérêt.

11 h déjà. Onze heures trois quarts.

0: On dirait vraiment qu'il y a de l'électronique dans cette dernière pièce de Hauschka, alias Volker Bertelmann, un as du piano préparé allemand qui, en même temps, a interprété sa pièce Clockwinder avec la violoniste Hilarion. Une pièce probablement un peu trop illustrative, mais qui nous rappelle que certains mécanismes ont encore besoin d'une interaction humaine, et cela dans bien d'autres domaines que celle proposée d'une manière sonore ici.
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0: C'est une sorte d'incertitude dans l'accord parfait qui apparaît dans la pièce de Pascal Criton, Le passage des heures, écrite en 1998. Cette variation des timbres et des heures entraîne des inflexions proches de la parole où l'intonation revient autant à la voix qu'aux instruments, nous dit-on. Rien d'étonnant dans une pièce écrite pour violon et un autre violon accordé en 1/16e de ton, violoncelle, accordéon et soprano.

Accorder les instruments en dehors du système habituel est, semble-t-il, une quasi-règle chez Pascal Criton. En tout cas, ce disque enregistré en live et en trois concerts, donnés à Strasbourg, Gennevilliers et Paris entre 1999 et 2001, en témoigne. La toccata suivante pour quatre flûtes à bec nous vient de l'Italie. Le post-minimaliste européen Fulvio Caldini l'a composée en 1999 et 2000. Cette miniature de la minimal music essaye de synthétiser un processus habituellement dilué dans les œuvres plus vastes écrites dans ce même style. S'en suit une autre œuvre écrite l'année précédente, en 1998, et là, plongeant dans l'écriture musicale la tête première, le compositeur s'est rendu compte a posteriori qu'il a écrit une pièce très complexe et qui en plus met ses éventuels interprètes à l'épreuve. Évidemment, l'auteur connaissait déjà l'ensemble Amsterdam Loïc Stardust Quartet et ses morceaux sont une commande que l'ensemble a passée aux musiciens qui d'ailleurs ne cachent pas que son histoire avec la flûte à bec remonte aux années 80 du XXe siècle, c'est-à-dire bien avant cette collaboration fructueuse.

0: Clockwork Game, précédé par Clockwork Sonata de Fulvio Caldini, des pièces écrites en 1998, 1999 et 2000, ont été interprétées par un quatuor de flûte à bec, un ensemble assez rare nommé Amsterdam Loeki Stardust Quartet, qui était fondé en 1978 et qui est devenu lauréat de la compétition Musica Antiqua de Bruges, avec une pièce assez inhabituelle pour le coup de ce type de compétition, un arrangement d'une chanson de Stevie Wonder. Mais à la toute fin, c'était une pièce électronique du compositeur finlandais Mika Vainio, un musicien qui a versé avec ses sonorités extrêmes plutôt dans le style d'ultra-minimalisme.
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0: Une autre musique liée au temps, horloge ou carillon nous vient des États-Unis. Vous avez probablement deviné qu'on va écouter une pièce de John Cage avec Elmar Schrammel au piano préparé.

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1: Si une œuvre devait vraiment capturer l'essence de Steve Reich, ce serait Pianophase, composée en 1966 et créée en 1967. Nous allons écouter cette pièce dans la version de Neurit Tiles et Edmund Niemann, enregistrement supervisé par Reich lui-même, 20 ans plus tard, en 1987. Elle figure dans le beau coffret qui regroupe l'intégralité des 27 disques de la musique de Reich pour le label Nonesuch, son label historique, label américain. Cette œuvre est à considérer comme le frontispice de la première période minimaliste du compositeur, pionnier du genre. Mais plus globalement, elle illustre parfaitement ses idées sur la manipulation du rythme, de la répétition et du phasing. Dans l'histoire de la musique, Pianophase est une pièce clé qui a contribué à populariser la musique minimaliste et celle de Steve Reich. Elle a de plus le mérite d'avoir ouvert des perspectives à de nombreux compositeurs, parmi lesquels Philip Glass ou bien encore John Adams.

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1: Après Pianophase, œuvre iconique de Steve Reich, composée en 1967, nous faisons un bond de plus d'un demi-siècle en avant, dans un esprit de contraste, pour écouter sa pièce Traveler's Prayer, la prière du voyageur, composée en 2020 et créée par le Colin Currie Group et son chef, le percussionniste Colin Currie, musicien en lequel Reich a placé toute sa confiance pour l'interprétation de ses œuvres. C'est une œuvre pour deux sopranos, deux ténors, piano, quatre violons, deux altos, deux violoncelles et enfin deux vibraphones. Le texte chanté par les membres de l'ensemble vocal Synergy Vocals est tiré de trois livres de l'Ancien Testament, la Genèse, soit le commencement, l'Exode, soit l'évasion, et enfin les psaumes, soit la prière, la louange.

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1: Traveler's Prayer de Steve Reich dans l'enregistrement du Colin Currie Group et de l'ensemble vocal Synergy Vocals, réalisé en 2023 pour Nonesuch et qu'on retrouve dans la belle boîte Steve Reich Collected Works qui regroupe la totalité des enregistrements Nonesuch consacrés au compositeur américain né en 1936. Trois ans avant la composition de Traveler's Prayer, Reich mettait au point Music for Ensemble and Orchestra, une œuvre pour cordes, vent, percussions, deux pianos et orchestre. En fait, c'est le grand retour de Reich après trois décennies à un effectif orchestral de grande ampleur. Effectif pour lequel il continue d'explorer les motifs répétitifs habituels, tout en usant de textures sonores complexes avec une grande diversité instrumentale, ce qui aboutit à une dynamique très variée. L'œuvre est structurée en cinq parties, chacune correspondant à une variation de rythme précis, les chiffres faisant office de titres 16e, 8e, 4e, 8e, 16e, évoquant au passage un palindrome, représentent des durées rythmiques spécifiques en lien avec les subdivisions du temps musical. Nous écoutons l'enregistrement des créateurs de l'œuvre, l'Orchestre Philharmonique de Los Angeles, dirigé par Susanna Melki.

0: musique pour ensemble et orchestre de Steve Reich, dans l'interprétation de l'Orchestre Philharmonique de Los Angeles, dirigé par la Finlandaise Susanna Melki, une gravure réalisée les 6 et 7 novembre 2021, dans la foulée de la création qui eut lieu 5 jours plus tôt.
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Thierry Mortel, il nous l'a prouvé, il l'avait décidé lui-même, Nino Ferrer. Et cette magnifique chanson, le Sud au cœur des années 70. 8h moins le quart, bon appétit si vous êtes en train de passer un table. Et merci d'écouter Option.

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Le titre de la pièce est emprunté au recueil de poèmes du poète américain William Carlos Williams, The Desert Music, mais Reich n'a retenu que des extraits de divers poèmes, aucun dans son intégralité. Il a construit sa partition à partir de ses poèmes sous une forme palindromique, A, B, C, B, A, formant une arche ample de 5 mouvements. Reich se souvient que la création, en mars 84, avait eu lieu à Cologne dans des conditions un peu foutraques, qu'il a pu regretter. Le problème ne venait pas de l'orchestre ni du chef, à savoir l'excellent Peter Udvösch, mais des chanteurs allemands qui n'étaient pas formés pour l'interprétation d'une telle œuvre. La création américaine, quelques mois plus tard, lui donna entière satisfaction avec Michael Tilson Thomas aux commandes des musiciens et chanteurs du Brooklyn Philharmonic. L'ensemble de Steve Reich étant aussi de la partie.

0: on sort tranquillement de l'état de transe dans lequel on peut tout à fait se retrouver tout au long de l'interprétation de cette œuvre, The Desert Music, composition de Steve Reich, ici dans l'enregistrement Nonesuch de 1984 avec Michael Tilson Thomas à la tête des choristes et des musiciens du Brooklyn Philharmonic.
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Après une escale chez Philip Glass, continuons l'exploration des œuvres de Steve Reich enregistrées pour le label Nonesuch. Voici Proverbe, qui date de 1995. L'œuvre fut suggérée à Reich par le baryton et chef de chœur britannique ultra renommé Paul Hillier, auquel elle est d'ailleurs dédiée. Proverbe s'inspire de la musique polyphonique médiévale, notamment des œuvres de Perrotin, figure centrale de l'école de Notre-Dame de Paris au XIIe et XIIIe siècle. Reich puise spécifiquement dans l'Organum Viderunt Omnes, qui a servi de modèle pour la structure de la pièce. Nous écoutons le dédicataire de l'œuvre, Paul Hillier, à la tête du Theatre of Voices, que rejoignent certains musiciens du Steve Reich Ensemble.

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1: Proverbe est une des rares œuvres de Steve Reich dont la primeur est donnée aux voix humaines. Cet enregistrement, qu'on peut retrouver avec plaisir au sein des 27 CD regroupés dans le coffret Steve Reich Collected Works, a été réalisé en 1996 avec le dédicataire Paul Hillier à la direction. Il faut savoir que le label américain Nonesuch, fondé en 1964 par Jack Holzman, fonctionnait alors comme un sous-label d'Elektra Records, label fondé par le même homme en 1950. Ceci pour signaler qu'au sein du coffret Reich figurent deux albums parus sous l'entité Elektra Records, dont celui contenant l'enregistrement de Tehil Lehem, réalisé en 1993 avec l'ensemble Schönberg et le groupe de percussion de La Haye, dirigé par Reinbert Deleu. Tehil Lehem est une œuvre centrale et très importante dans la production de Steve Reich, puisqu'elle correspond tout bonnement à son coming out spirituel. Tehil Lehem est le mot hébreu original désignant les psaumes. Reich précisait qu'il avait choisi les psaumes de préférence à des parties de la Torah ou du livre des prophètes parce que la tradition orale du chant des psaumes chez les juifs occidentaux s'était perdue alors qu'elle s'était maintenue chez les juifs yéménites. Un psaume par mouvement, le psaume 19, le psaume 34, le psaume 18 et le psaume 150. Rajoutons que cette œuvre de 1981 rompt quelque peu avec les œuvres précédentes du compositeur puisqu'elle tourne le dos à la répétition de courtes structures.

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1: Tehil Lehem de Steve Reich, œuvre basée sur une sélection de psaumes dans l'interprétation de l'ensemble Schoenberg et du groupe de percussion de La Haye dirigé par Reinbert de Leuve. Concluons notre parcours au sein des enregistrements Nonesuch de l'œuvre de Steve Reich avec Piano Counterpoint. Il s'agit d'un arrangement pour piano réalisé en 2011 par Vincent Korver de Six Pianos pour piano et bande, composé par Reich en 1973. Comme Electric Counterpoint pour guitare, l'œuvre est donc destinée à un seul interprète avec plusieurs couches préenregistrées. La pièce est organisée autour d'un motif de 8 notes, présenté simplement au début, qui est lentement rattrapé par son propre jumeau, se construisant 2 temps plus tard. Nous écoutons l'interprétation du pianiste canadien Vicky Shaw, gravée en octobre 2014 pour le label Nonesuch.

0: Bill.
1: Au hasard, je sais pas, moi, Berlioz.
0: Il y avait Arnold Schoenberg, il y avait Alban Berg et Anton.

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en compagnie de l'ensemble Moderne à l'instant sur La Contemporaine et de Georges Anteil. À suivre son œuvre la plus connue, le très dadaïste ballet mécanique, une partition carrément cinématographique avec force sonnette, hélice d'avion ou sirène.

Entre explosion d'énergie et méditation, ce contre-désir pourtant bien lyrique laisse sur une conclusion pour le moins insolite. Insolite aussi, ce sextet de Wesselmann à suivre, avec entre autres un accordéon, un banjo et une batterie. Une musique vraiment ludique, mais qui cache bien son jeu.

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Wunderblock ou bloc de merveille, ou bien encore une tentative d'effacement du Majestoso de la 6e symphonie de Bruckner. La musique de Gérard Pesson, comme la pratique d'une magie par le vide, c'est ainsi en tout cas que la décrivait Helmut Lachenmann, dont la sensibilité se rapproche singulièrement de celle du français, quelque part entre miel et venin.

0: sur le fond d'une couleur improbable, une couleur telle qu'on n'en a jamais vue dans la nature, une éclaboussure de sang sur un sol de béton. Et l'inspiration viscérale venue des toiles de Francis Bacon, avec sa part laissée à l'improvisation dans sa façon, comme chez Bacon, de viser l'abdomen. À suivre, l'une des toutes dernières œuvres de Frank Zappa, créée en 1992 par l'Ensemble Moderne.
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En couverture de la partition d'Abîme Apogée, on trouve une enluminure d'Hildegard von Bingen, au centre de laquelle a été incrustée la célèbre figure taoïste symbolisant le yin et le yang. Chez Georges Apergis, cette fois-ci, rien entre les deux ne peut se dérouler normalement. Et pour contretemps, lui s'est également inspiré d'un tableau, mais cette fois-ci de Paul Klee, un tableau intitulé « Avant l'éclair ».

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1: J'ai mal au ventre. Alors ça, pour une surprise, c'est curieux. Ça me fait mal là. C'est pas normal. Aïe. Ici, c'est pas normal. Ce mal au ventre d'un coup, ici, non, non. Anormal, ça. Faites que ça change, faites que ça aille mieux. Faites que ça soit différent, faites ça que j'oublie. Allez, faites ça, faites que ça change. Faites-le si vous vouliez, si vous pouvez, faites-le, Saint-X, faites-le. Allez, faites que ça soit. Je me souviens de 1. Est-ce que vous avez ramassé mes asperges et mes rosiers? Et de 2, faudra me faire un trou là avant demain et me cacher la terre. Mes rosiers, ma brouette. Ce destin très noir, où les notions fondamentales de plaisir et de liberté sont remplacées par une panoplie de fictions synthétiques où les notions fondamentales de plaisir et de liberté sont remplacées par etc., dresse le plausible portrait du criminel du futur tout entier, soumis à ses douleurs, voyant en lui plausible portrait du criminel du futur tout entier, soumis à etc., se diluer le sentiment du réel et n'ayant d'autre recours dans un monde obscur, très noir, où les notions fondamentales de plaisir et de liberté sont remplacées par etc., que de se laisser guider calmement par les calmes sursauts d'une intelligence destructrice. Mais j'ai oublié de... Ça alors de... Non, mais c'est pas vrai. J'ai... oublié de... geste. J'ai oublié de fermer le gaz. En partant, j'ai oublié... je le savais. Pourquoi j'ai fait ça? Je regrette. Prière que... Pourquoi j'ai fait ça? J'aurais pas dû, je regrette. En entier, disparaisse. Disparu, effacé. Parenthèse. Notez que je l'avais pressenti. Je le savais, mais ça ne change rien. Et j'y avais pensé avant. Lean, be,

0: ivre, gorgé. Par exemple, ivre, j'ai nos chaleurs amertumes ridiculement efficaces, des vins ridiculement amertumes, nos chaleurs gorgées, eussent été mieux. Ça me rappelle. Qu'est-ce que j'ai pas encore bien fait? Mes rosiers, voilà! Je l'avais dit qu'ils seraient morts si personne. C'est faux! Négligence. Criminel. Punition. Faudra penser au trou là avant demain. Et la terre, attention, j'en veux pas en voir un grain. Mes rosiers! Ma terre est pas de trou. Mes rosiers! Ma terre est pas de trou. Qu'est-ce qu'il dit, Dieu? Premièrement, dans les occasions de petits sacrifices, Dieu nous voit et il est donc heureux. Mais, deuxièmement, il est malheureux donc de voir des choses mal faites, qu'on fait en croyant qu'il ne nous voit pas erreur. Autant malheureux que s'il voit qu'on fait semblant de faire bien les choses, sachant qu'il nous voit. Il dit donc qu'il n'est heureux que si l'on fait bien sans savoir qu'il nous voit, ce qui oblige à oublier le « premièrement ». C'est sûr, j'ai mal au ventre maintenant, vraiment, ça y est. Ça me prend là, ça remonte et craque, pas de doute. Là, d'abord, ça monte ici, comme ça et là. Par là, attention, craque. Vertical, ça y est presque, attention, tout droit et là. Et là, ça commence à faire mal. Ça grimpe en spirale jusque là. Et... craque. Oui, lui, lui, lui, lui, lui, lui, lui. Continuez comme ça.
1: Allez ramasser les haricots verts.
0: Faut creuser un trou ici, par là. Et la brouette.
1: Et les géraniums.
0: Qu'est-ce qu'il croit qu'on a dit bras?
1: Haricots verts.
0: Brouette.
1: Haricots verts.
0: Brouette.
1: Haricots verts.
0: Brouette.
2: Cette violence, on peut la comprendre. C'est le bien connu « Give me a reason to love me ». Dans un cri, le sujet indique à l'autre son vide à lui et il le fait comme il peut. On peut le comprendre. Primitif vide égale vide. Pour s'en sortir, si ça va mal, grand A, multipliez les rapides élévations. Que de choses peuvent vous en donner l'occasion. Deux, exemple, un beau paysage. Trois, le tintement d'une cloche. Quatre, donc, qu'est-il besoin d'attendre une occasion?

d'ailleurs, vous l'aimez. Il est toujours là. Cinq. CQFD, n'ayez aucune honte de recourir à quelques artifices pour ramener votre pensée à lui. 6. Fixez-vous des moments précis. Exemple, à chaque sonnerie de l'heure, y pensez.

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1: Neos est une maison de disques allemande de jazz et de musique contemporaine fondée par Wolf Weinmann, ancien propriétaire et directeur du label Collenew. Nous allons débuter ces trois heures consacrées au label munichois par le troisième concerto pour piano et orchestre du compositeur et pianiste anglais Michael Finnissy, né en 1946. Ce concerto date de 1978. Il s'agit ici d'un enregistrement réalisé en 90 avec James Clapperton au piano. L'ensemble Ixion est dirigé par le compositeur.

0: Le concerto pour piano et orchestre numéro 3 de Michael Finnissy, au piano James Clapperton et l'ensemble Ixion dirigé par le compositeur.
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0: C'est en 1975 et 1976 que Salvatore Cherino composa ces six merveilleux caprices pour violon seul, dont on a pu écouter sur la contemporaine la version de référence signée Irvine Arditi chez E.ON. Ces six joyaux du répertoire pour violon seul avaient été précédés en 1974 de Tre notturni brillanti pour alto solo. Les titres sont indicateurs, ici on est effectivement face à une musique nocturne, musique d'ombre, de sfumati, mais aussi de stridence, de fulgurance, de jet de couleurs. Cela nous permet de nous rappeler que le palermitain Chiarino fut attiré par la peinture dans ses jeunes années.

Les trois Notturni Brillanti de Salvatore Chiarino, composés en 1974, étaient interprétés ici par l'altiste Anna Spin. En 1972, son compatriote et aîné de deux générations, Giacinto Scelsi, commit en deux mouvements ce qu'il baptisa par le mot « nuit » au pluriel. Le premier mouvement est précisé, c'est bien la nuit. Le second, le réveil profond. Après l'alto seul chez Chiarino, voici la contrebasse solo chez Scelsi, qui psychanalyse cet instrument qui se fond dans le rang, dans la musique symphonique, qui sert de basse continue dans le baroque, ou appartient à la section rythmique dans le jazz. En fait, Scelsi va chercher la contrebasse dans ce qu'elle peut exprimer de plus profond, il va la chercher dans son subconscient peut-être, pour que le son, que l'on considère volontiers comme la plus petite unité musicale, devienne ici un fil vers l'infini. L'instrument est joué par Frank Reinecke.

0: Le contrebassiste hambourgeois Frank Reinecke nous interprétait Les Nuits de Chelsea. On peut retrouver cet explorateur des possibles pour la contrebasse dans plusieurs autres disques chez Neos, tels l'album Ars Nova, New Music, où il crée des ponts entre les siècles.
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0: Le Mexicain Arturo Fuentes, né en 1975, fut l'élève de Franco Donatoni à Milan et d'Orazio Vagione à Paris, sans oublier Brian Ferneyhough. Il compose de la musique instrumentale, de la musique électronique et conçoit de nouveaux projets de théâtre musical mêlant danse, vidéo et électronique. Sa musique se définit comme un chaos kaléidoscopique méticuleusement organisé, explorant les frontières de la dynamique, de la couleur, de la texture et de la virtuosité, dont voici un parfait exemple avec cette pièce pour flûte, violon et électronique commise en 2012 et appartenant au cycle Space Factory, dont elle représente le sixième et ultime mouvement.

0: Space Factory 6 d'Arturo Fuentes, à la flûte Doris Nicoletti, au violon Ivana Prishtanova, toutes deux de l'ensemble FACE ou FACE, P-H-A-C-E, un des ensembles autrichiens de musique contemporaine les plus innovants et polyvalents de ces dernières années. Enregistrement de février 2013.
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0: Après le Space Factory d'Arturo Fuentes, un autre cycle, The Lines, de Denis Schuller. The Lines, nous dit le compositeur genevois, né en 1970, est un cycle de compositions pour musiciens seuls et duos qui a pour origine une réflexion sur les lignes de temps générée par sa lecture de Mrs. Dalloway, roman de Virginia Woolf paru en 1925. Recherche et travail sur l'intériorité et l'extériorité, cette série de pièces intimes explore librement des rapports de durée, de forme, à travers la relation particulière tissée entre le musicien et son instrument. Nous allons écouter deux de ces huit moments musicaux. Le premier est la première pièce du cycle, The Lines, et s'intitule Perpetual Sense of Being Out. Il fut pensé et commis en 2011 à destination de deux sopranos, interprétation de Christiana Pressuti et Ghislaine Weilschli. Le second de ces moments musicaux, Loisada, composé en 2012, est dédié au clavecin qui sera tenu par Tamar Alperin.

0: Du Suisse, Denis Schuller. Nous écoutions à l'instant Loisada, la huitième pièce de son cycle The Lines, interprétée au clavecin par Tamar Halperin.
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0: Le label Neos a fait paraître régulièrement des disques proposant des lives issus du festival de Donaueschingen, le plus ancien festival de musique contemporaine au monde, créé en 1921. Parmi ces sons venus de la Forêt Noire en automne, j'ai choisi, issu du Cru 2007, une pièce du compositeur allemand Hans Zander, né en 1936. Il s'agit de Logos Fragmente, tiré de son cycle au long cours des Cantos. Logos Fragmente est écrit pour 32 voix chantées et 3 groupes d'orchestre. Écoutons le premier fragment de cette œuvre monde. Sylvain Cambrelin dirige l'orchestre symphonique de la Südwestfunk Baden-Baden et Freiburg, ainsi que l'ensemble vocal de la Südwestfunk de Stuttgart.

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1: Après Logos Fragmente de Hans Zender, continuons à piocher dans la riche collection proposée par le label Neos. Faisons une halte sur l'aire de repos intitulée 4 égale 11 égale égale 7 entre parenthèses, album de musique électroacoustique contemporaine et improvisée, est-il précisé en langue anglaise sur la jaquette. Composition à quatre mains de Patrick Desfossé et Anne-Gabrielle Debecker, les deux étant par ailleurs polyinstrumentistes sur ce disque, qui réunit également le tromboniste et percussionniste Benny Slushin et le musicien de jazz allemand Daniel Erdmann, qui aime à s'aventurer sur les terres de la musique improvisée d'autres manières, comme c'est le cas ici. Œuvre qui peut s'inscrire dans le courant dit des musiques confluentes, 4 égale 11 égale égale 7 entre parenthèses, brasse des ambiances et se joue des frontières.

0: Nous écoutions Continuo de Ernst Albrecht Stiebler avec Hans Deinzer à la clarinette, Klaus Thunmann au basson, Kurt Schwertzik au corps, Armin Rosin au trombone, Hubert Mayer à l'alto, Gabi Schumacher au violoncelle, tout ce petit monde sous la direction du compositeur.
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0: Abordons à présent une intéressante monographie de l'ensemble Vortex, réunissant des œuvres de divers compositeurs. Tout d'abord, le salvadorien Arturo Corrales, né en 1973, avec son canon fractal pour augmentation sur une mélodie populaire, partition pour flûte à bec, violon et électronique composée en 2009. Voici ce que le compositeur nous dit de cette partition. Les mille oiseaux, les jets ultra rapides et les notes longuissimes de l'électronique, les vitesses différentes et simultanées des instruments en octus, tout, absolument tout, est la mélodie chantée en exorde et qui provient du folklore celte.

0: Du bulgare Nikolai Mikhailov, né en 75, nous écoutions Flashback pour bande magnétique, composition de 2006, interprétée par l'ensemble Vortex. Le compositeur nous dit qu'il a voulu traduire musicalement le processus psychologique qui, en partant d'une image ou d'un son, nous permet de créer un enchaînement de souvenirs et de sensations.
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0: Poursuivons notre voyage sur l'Arche de Neos, label riche en couleurs, avec le compositeur allemand Josef Anton Riedel, qui, né en 1929, nous a quittés en 2016. Nous écoutons tout d'abord Vielleicht, à savoir peut-être, possiblement, duo pour voix parlée, respiration, eau d'aquarium, instrument à sifflet et sirène buccale, œuvre mélangeant live et playback. Cet attelage, composé et repris au long cours de 1963 à 2008, est une étrangeté pour le moins assez inclassable, à la suite de laquelle nous écouterons les inventions en 5 mensualités pour deux marimbas dans la version révisée de 2004.
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0: Erina Goto et Thomas Ashreiter au marimba nous interprétaient Invention in 5 Raten, Inventions en 5 mensualités, de l'un des chantres du bizarre et de l'affect que l'on ne peut évidemment réduire à ces deux termes, mais il faut bien se lancer, l'allemand Joseph Anton Riedel.
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0: Le label Neos, toujours, on peut y passer des heures, à vrai dire. Une monographie consacrée à l'ensemble intégral et réunissant plusieurs compositeurs mexicains sous le titre Pasares México, Passage Mexico, a retenu mon attention, notamment Trifolium, pièce de Gabriela Ortiz, compositrice née en 1964. Dans Trifolium, Ortiz se rattache au genre traditionnel du trio avec piano, mais elle y utilise une tonalité et une rythmique qui permettent des excursions dans le domaine du jazz et de la musique de salon.

Après Trifolium, œuvre de la Mexicaine Gabriela Ortiz, interprétée par des musiciens de l'ensemble intégral, revoici le Mexicain Arturo Fuentes, dont nous écoutions tout à l'heure un extrait des Space Factory. Nous revenons d'ailleurs au disque contenant ces fameux Space Factory pour écouter Skiffir, une œuvre pour flûte, clarinette basse, violon, alto et violoncelle, composition de 2010, révisée en 2013 et interprétée par des musiciens de l'ensemble autrichien FASS.

La composition elle-même est une question en soi. Je ne pense pas qu'une réponse existe. Je vis dans un monde de questions, disait Sofia Gubaidulina, compositrice russo-tatare, décédée le 13 mars 2025 près de Hambourg, où elle résidait depuis les années 90. Elle admira énormément Anton Webern, Dimitri Shostakovich, dont elle fut l'assistante et qui l'encouragea vivement à poursuivre dans sa voie, Dimitri Shostakovich et Jean-Sébastien Bach.

Brève méditation que ce cinquième quatuor à cordes composé en 2002 par Sofia Gubaidulina et où lentement émerge des abîmes de l'incertain un thème de contrepoint rencontré dans l'art de la fugue de Jean-Sébastien Bach. Ce n'est pas lui qui créa à Gubaidulina quelques soucis avec la censure soviétique dans les années 70, mais son style personnel, nourri certes de tradition, mais aussi et fort heureusement d'une recherche musicale et spirituelle particulièrement originale, une voie dans laquelle l'encouragea toujours celui qu'elle assista lors de ses études de composition à elle, Dmitri Chostakovitch, qu'elle admirait beaucoup et qui eut lui-même maille à partir avec les services du sinistre Jdanov. Une voix que soutint également le violoncelliste Mstislav Rostropovitch, à qui le Cantique du Soleil, sur le texte de saint François d'Assise, est dédié à l'occasion de ses 70 ans, car pour Gubaidulina, c'est le jeu et la personnalité même de l'inimitable Rostro qu'elle perçoit comme inondée d'un radieux soleil.

Justement, elle démarre, elle explose en 1981 avec son premier concerto pour violon, Offertorium, dédié à son commanditaire qui le créa à Vienne, Gidon Kremer. Le second, composé plus tard, bien plus tard, en 2006 et 2007, sera lui dédié à Anne-Sophie Mutter. Sophia, c'est décidé pour la compositrice, c'est la figure de la sagesse, aux origines grecques de ce prénom partagé et figure vénérée des chrétiens orthodoxes. C'est la figure de la sagesse donc qui sera au cœur de l'œuvre. Sophia, source même de l'art et de la réflexion de l'artiste sur les parts d'ombre et de lumière de l'existence.

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1: C'est le dernier choral de Bach, Von deinem Thron trete ich hier mit, qu'entend la violoniste Anne-Sophie Mutter à la fin du concerto qui lui est dédié par Sofia Gubaidulina. Une fin merveilleusement apaisée, malgré la présence incontournable des ténèbres manifestées par les cordes graves. Sofia Gubaidulina, décédée le 13 mars 2025 à l'âge vénérable de 93 ans et à qui ce programme est dédié sur votre web radio contemporaine signée France Musique. Sofia Gubaidulina, qui dans sa musique n'a jamais souhaité oublier par ailleurs les musiques traditionnelles qu'elle a souvent évoquées par la présence d'un instrument emblématique apparu vers 1850 en Russie, le bayan, sorte d'accordéon chromatique aux basses singulièrement plus ample cependant, elle l'associe dans Silenzio au violon et à la contrebasse, qui fut pour elle comme une révélation aussi, et qui lui a fait dire « J'ai frotté une corde avec l'archet et là, soudain, j'ai senti que ce son était mon âme ».

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1: Le souffle du Bayan, pour évoquer la compositrice Sofia Gubaidulina, son goût pour le son des instruments en liberté, elle qui disait que les humains avaient beaucoup trop de suffisance vis-à-vis de ces instruments aux âmes particulières, en s'obstinant à ne leur faire jouer que des notes, là où une pratique plus libre, plus instinctive, pouvait emmener vers des territoires insoupçonnés. Son troisième quatuor à cordes, composé à l'origine pour le quatuor Arditi à l'instigation de la BBC, est un vibrant témoin de cette ouverture sonore et spirituelle de Gubaidulina. Il se fonde sur les infinies possibilités de production du son qu'offrent les instruments à cordes, suivant la position et la pression de l'archet, mais aussi sur le fascinant fourmillement des pizzicati.

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1: Cordes en liberté avant tout dans les explorations sonores et spirituelles menées toute sa vie par Sofia Gubaidulina, à laquelle ce programme rend hommage sur votre web radio contemporaine signée France Musique. Retour du Bayan à suivre. Enfin, pas tout à fait, puisque voici une très belle version pour accordéon de Et Expecto, une pièce initialement adressée au Bayan russe. Une pièce de grande ampleur où Gubaidulina explore toutes les techniques de ricochet du soufflet contre le corps de l'instrument et surtout le ricochet à 5 que son commanditaire Friedrich Lips lui montra et qui lui plut tout particulièrement. Elle poursuit avec la musique d'Et Expecto la restitution d'un équilibre spirituel pour l'individu car sans cela, dit-elle, la composition musicale n'aurait aucun sens.

Le violoniste de jazz polonais Adam Baldic rend lui aussi hommage à la compositrice Sofia Gubajdulina, d'origine polonaise également, par sa mère, dans un album inspiré par des musiques mystiques de toutes les époques et dont il fait sa matière en quête d'harmonie et de beauté intemporelle. Hommage également au goût qu'avait Gubajdulina pour l'improvisation libératrice et créatrice, improvisation qui lui a permis, au-delà de la censure que connurent ses œuvres écrites en URSS, de rester vivante musicalement avec ses deux complices Viktor Souslin et Vyacheslav Artiomov au sein de leur groupe nommé Astria. Et hommage également à suivre sur La Contemporaine et sur France Musique de l'orchestre du Gewandhaus de Leipzig à celui qui fut son chef, Kurt Masur, créateur en 2003, mais à Boston, de La Lumière de la Fin, une œuvre où Gubajdulina, en faisant s'affronter les échelles naturelles et tempérées des fréquences, évoque l'irréconciliable opposition pour elle entre nature et vie réelle, une opposition où la nature se voit bien souvent neutralisée.

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1: Et la lumière apparaît finalement, comme le titre de l'œuvre nous l'avait promis, avec une fin où la sonorité brillante des cymbales apporte un rayon d'espoir. Une lumière bienvenue pour refermer cet hommage de La Contemporaine et de France Musique à la compositrice Sofia Gubaidulina, décédée le 13 mars 2025. Enfin, refermer pas tout

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1: Comme on aime à flâner le long des étals d'un marché, d'une brocante, d'une braderie, je vous propose, durant les trois heures qui vont suivre, de faire nos emplettes parmi quelques soleils noirs venus essentiellement de Finlande et de Suède. Commençons par un Finlandais qui, à lui seul, en exagérant quelque peu, fait toute la fierté de son pays, Esa-Pekka Salonen. Né le 30 juin 58 à Helsinki, trois jours après son compatriote, le compositeur Magnus Lindberg, Salonen s'est toujours considéré comme un compositeur qui dirige plutôt que comme un chef qui compose. En le disant vite, la chose pourrait surprendre au vu de sa carrière très riche en concerts et en disques surtout. Mais ce serait oublier qu'il a étudié avec des compositeurs très tôt et qu'il compose depuis, pour ainsi dire, toujours. À propos du concerto pour violoncelle et orchestre qu'il a composé à l'intention de Yo-Yo Ma, Salonen nous dit « Même à l'époque moderniste et assez dogmatique et rigide de ma jeunesse, je n'ai jamais senti que l'idée même d'écrire un concerto solo serait elle-même chargée d'une sorte de tradition bourgeoise poussiéreuse. Un concerto est simplement une œuvre orchestrale où un ou plusieurs instruments jouent un rôle plus important que les autres. » Un concerto ne suggère pas une conception formelle de la même manière qu'une symphonie. J'aime aussi le concept de virtuose qui opère aux limites de ce qui est physiquement et

parfois mentalement, possible. Pour reprendre les mots de Nietzsche, vous avez fait du danger votre vocation, il n'y a rien de méprisable à cela. Le premier mouvement de l'œuvre présente ce qu'on pourrait considérer comme une stylisation de l'idée du chaos. Le second mouvement est plus simple, mais les textures présentées sont plus complexes. Enfin, au cours du dernier mouvement, un mantra rythmique apparaîtra au conga et bongo, se poursuivant ensuite au timbal. Musique souvent dansante, gesticulant parfois sauvagement. Salonen a voulu rendre ici l'impression que l'orchestre est un poumon géant. Écoutons le dédicataire de l'œuvre, celui pour lequel l'œuvre a été pensée et commise, Yo-Yo Ma. L'Orchestre philharmonique de Los Angeles est dirigé par le compositeur Esa-Pekka Salonen.

0: Le concerto pour violoncelle et orchestre des APK Salonen par Yo-Yo Ma et le LA Philharmonic dirigé par le compositeur. C'est le premier enregistrement mondial de l'œuvre réalisé en concert le 8 février 2018 et édité en CD par Sony.
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0: J'évoquais tout à l'heure Magnus Lindberg, est né de Salonen de seulement 3 jours et né dans la même ville, Helsinki. Lindberg est plus perçu comme compositeur que chef, mais là aussi, la perception peut éventuellement sembler trompeuse au regard de sa discographie et de son activité en concert qui ont déjà une certaine épaisseur. Lindberg, le créateur, est surtout un orfèvre de l'écriture orchestrale doublée d'un grand orchestrateur, un peintre. S'il aime composer des œuvres symphoniques ou concertantes, écoutons ce qu'il avait à dire en présentant Play One avec une autre palette qu'il utilise également régulièrement, celle de l'instrument à 88 touches, en l'occurrence ici, 2 fois 88 touches.

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1: Nous écoutions Play One pour deux pianos, œuvre de Magnus Lindberg, interprétée par les pianistes Ralph Van Raat et Martin Van Veen, œuvre composée à ses débuts en 1979, alors que Lindberg faisait déjà partie du groupe de compositeurs finlandais qu'il avait cofondé en 1977 avec Kaija Saariaho, Juni Kaipainen et Esa-Pekka Salonen, ses contemporains,

d'une durée de 30 minutes, découpées en 8 parties distinctes et enchaînées, comme le titre le suggère. Grand coloriste, lui aussi, Kalev Yao est à la tête d'une œuvre importante. En 2014, celle-ci comprenait notamment 5 opéras, 15 symphonies et 20 concertos. 8 saisons est le fruit d'une rencontre, comme c'est souvent le cas dans le domaine de la création. En 2010, la téréministe Caroline Ake se trouvait à Washington pour jouer la partie de Térémine dans la première symphonie de Lera Auerbach. Le contrebassoniste de l'Orchestre symphonique national de Washington, Lewis Lipnick, pour lequel Kalev Yao avait composé son concerto pour contrebasson, fut impressionné par le jeu de la jeune femme et, sachant que le compositeur était attiré par les instruments inhabituels, il les mit tous deux en relation. Après avoir écouté son travail sur Internet, Kalev Yao rencontra la musicienne en sa ville natale de Leipzig en juillet 2011. La démonstration que lui fit Ake l'impressionna et l'inspira au plus haut point. Il a utilisé toutes les capacités de la musicienne, notamment celle de savoir chanter tout en jouant du térémine. L'œuvre fut composée à l'automne 2011. Ces 8 mouvements joués sans pause sont comme une année musicale. Effectivement, depuis les temps anciens, les Samis ou Lapons ont divisé le cours de l'année en 8 sections. Le choix d'utiliser ce qui est de facto un des plus anciens instruments électroniques de l'histoire, le térémine est né en 1920, pour décrire le cours de l'année dans le Nord, reflète l'aspect chamanique de l'instrument. Écoutons les sortilèges de 8 saisons de Kalev Yao avec Caroline Ake au térémine et l'orchestre de chambre de Laponie dirigé par John Storgaerts.

0: Nous écoutions 8 saisons, concerto pour théremin et orchestre de chambre du compositeur finlandais Kalevi Aho. Une œuvre de 2011 interprétée par la théreministe allemande Carolina Eick et l'orchestre de chambre de Laponie dirigé par John Storgaerts.
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0: Point de programmation de compositeurs nordiques sans Kaija Saariaho à l'affiche. Faisons-nous, c'est un privilège, les témoins du premier de ces trois jardins secrets intitulés sobrement Jardin secret 1, œuvre pour électronique composée au mi-temps des années 80. La Finlandaise, qui est parisienne depuis 1982, avait entièrement composé sa pièce à l'aide des machines magiques de l'IRCAM.

succédant au premier secret de Kaya Sarriao, Out Pausaune, musique sur support pour trombone avec boîte à rythme et orgue Hammond enregistrée sur bande magnétique, œuvre du Suédois Anders Hilborg, grand coloriste et immense compositeur pour l'orchestre. Par ailleurs, nous y reviendrons un jour sans doute. Le jazz ouvre bien souvent la voie par le truchement de l'improvisation aux contrées plutôt situées sur les terres de la création musicale, plus communément appelée musique contemporaine. Ainsi en va-t-il pour le très reconnu et acclamé trompettiste de jazz finlandais, Verneri Pohjola. Toute une cohorte d'instruments, qu'ils soient acoustiques ou électroniques, des cordes, des vents, des claviers divers ou percussions, sont utilisés ici, aidant à libérer l'imaginaire de ce grand musicien qui a pensé en compagnie de son compère, le percussionniste Jonas Ripa, une sorte de menu gastronomo-musical intitulé Michelin Star, autrement dit étoile Michelin, au cours duquel on peut rencontrer au gré des envies et des plaisirs les mets les plus succulents constituant entrée, plat principal ou dessert. Les musiciens nous offrent même la coulisse avec des plages intitulées Préparation. Enfin bref, les papilles s'invitent sur la compagnie.

0: Nous écoutions quelques extraits de l'album commis par le trompettiste de jazz Verneri Pohjola et le percussionniste Jonas Ripa, Michelin Star, album du label E.ON.
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0: Chez E.ON également, un élégant album impro du conceptualiste sonore et producteur de disques Pekka Tuppurainen. À ses côtés, la fine fleur de la scène jazz suédoise et finlandaise, le trompettiste

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